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1: C'est vrai qu'il fait un temps superbe pour un dimanche de février. Y a ceux qui bronzent déjà sur l'herbe et ceux qui s'inquiètent des degrés. Les

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3: Et en ce lundi 8 juin, bonne fête aux Médards, les Béliers. Assurez-vous qu'il n'y ait pas de malentendus ou de quiproquos dans vos échanges familiaux. Les Taureaux, vos sentiments amoureux vous transporteront sur un petit nuage. Gémeaux, votre attitude finira par être remarquée par vos supérieurs et récompensée. Les Cancers, vous évitez de tomber dans la routine. Lion, célibataire, vous serez bien décidé à profiter pleinement de votre liberté. Les Vierges, célibataires, vous allez démarrer une relation faite pour durer. Les Balances, vous n'êtes pas à l'abri de tensions assez importantes dans votre foyer. Les Scorpions, vous aurez le feu vert de vos supérieurs et vous pourrez laisser libre cours à votre créativité. Les Sagittaires, vous vous acharnerez à donner le meilleur de vos capacités et à fignoler les détails. Capricorne, vous aurez l'art de mettre votre partenaire sur des charbons ardents. Verseau, vous vous sentez prêt à vous engager sur le long terme. Enfin, les Poissons, vous pourrez prendre des contacts intéressants pour le projet que vous avez en tête depuis un petit moment déjà. Bonne journée et à demain.
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2: Bonjour, bonjour à toutes et à tous, il est 7h, lundi 8 juin 2026, 3370e matinale en votre compagnie. Bonjour Julien.
3: Bonjour Didier, bonjour à toutes et à tous.
2: Nous vous parlerons de testicules
3: oui,
2: ce matin.
3: Mais pas n'importe lesquels. Les testicules porte-bonheur du taureau de Milan qui sont remplacés. Pourquoi ? Parce que ces testicules ont été abîmés par les touristes. Alors vous vous doutez bien qu'il ne s'agit pas des testicules que nous avons, vous et moi, mon cher Didier.
2: On parle de taureaux.
3: Voilà, on parle de taureaux et on parle surtout de testicules sur un sol, finalement. Vous en saurez plus dans l'insolite du jour. On parle plus de dessins qu'autre chose.
2: D'accord, ok, mais on peut pas les toucher.
3: J'ai pas l'impression.
2: C'est vous qui le dites.
3: La chronique qui vous donne la parole tous les matins. Quel film est pour vous totalement survendu? Le film que tout le monde a vu, en gros, ouais, c'était génial, et vous vous dites, bah bof, finalement. C'est vrai, ça peut arriver parfois,
2: oui,
3: c'est très subjectif.
2: Oui, c'est vrai, mais pour l'instant, j'ai pas d'idée, mais
3: à venir.
2: L'animal du jour.
3: Casper, le lapin star d'Instagram. On prendra la direction des rues de Paris, plus précisément le quartier du Marais, où un animal pas comme les autres fait sensation. C'est Casper, non pas un fantôme, mais là, cette fois, un lapin blanc géant devenu une véritable célébrité.
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2: On fait le tour de l'actualité pour la première fois dans cette matinale, direction Landrecy avec trois jeunes condamnés après un guet-apens.
3: Le tribunal d'Avesnes-sur-Helpe a condamné trois jeunes hommes impliqués dans une expédition punitive à Landrecy. Sur fond de conflit personnel, ils avaient attiré leur victime sur un parking pour lui infliger ce qu'ils qualifiaient de bonne correction. L'homme avait été violemment agressé à coups de matraque et de pied avant de réussir à prendre la fuite. Les trois prévenus ont été reconnus coupables et condamnés à 24 mois de prison avec sursis probatoire pendant 2 ans. Ils ont également l'interdiction de détenir une arme durant 3 ans.
2: Dans l'Aisne, Thomas Henquin ne sera pas candidat au sénatorial.
3: Depuis plusieurs semaines, le nom du maire de Montcornet circulait parmi les possibles candidats. L'élu reconnaît avoir été sollicité et remercie les élus et responsables qui lui ont témoigné leur confiance. Mais il annonce finalement ne pas être candidat, affirmant vouloir poursuivre son engagement au plus près des habitants et des communes au service du territoire axonais.
2: À Fény, travaux et routes barrées pendant 1 mois dès aujourd'hui.
3: Notez bien, si vous allez du côté de Maubeuge dès ce matin, le département du Nord lance des travaux de sécurisation sur la départementale 136 à Fény. Un chantier d'un montant de 240 000 euros qui doit durer 1 mois. Objectif, renforcer les accotements grâce à la pose de poutres en béton pour sécuriser le croisement des véhicules sur cette route étroite située hors agglomération. Et pendant la durée des travaux, la circulation sera interdite sur la départementale 136. Une déviation sera mise en place via Fény, Maubeuge et Mérieux dans les 2 sens de circulation.
2: Direction Trélon, cette fois ouverture d'un hôtel félin le 15 juin.
3: Dans une petite semaine, donc, un nouvel établissement dédié au chat qui va ouvrir ses portes puisque c'est un hôtel félin qui proposera des box individuelles confortables avec fenêtres et espaces en hauteur pour accueillir les animaux en toute sécurité pendant l'absence de leur propriétaire. Les pensionnaires d'un même foyer pourront être regroupés sans contact avec les autres chats. Les réservations sont ouvertes. L'établissement fonctionnera toute l'année.
2: Summer Break Tour 2026, une tournée électro-estivale qui passera par Fourmies et Laon.
3: Et ce jusqu'au 5 septembre avec des soirées électro annoncées comme très festives. Le DJ J-Lo proposera un show énergique accompagné sur certaines dates de Axel Marbeuf révélé lors de la Starac 2023. Un événement qui promet aussi de nombreuses animations, des cadeaux offerts par plusieurs marques et partenaires tout au long de la tournée. Vous avez rendez-vous d'ailleurs ce 12 juin à Laon et un peu plus tard le 19 à Fourmies.
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2: Un ciel de traîne ?
3: Oui, un ciel variable, effectivement, que vous soyez dans la Vénois ou dans l'Aisne. De nombreux passages nuageux pour ce lundi, avec également quelques pluies faibles possibles en journée. Les températures correctes ce matin, 13 degrés à Trélon, Huimy, Dercy, et jusqu'à 20 degrés cet après-midi à Moustier-en-Fagne, Léquiel, Saint-Germain et Équerry. Alors, on s'attendait à un peu plus de soleil pour les prochains jours, mais Météo France revoit un peu ses prévisions et ça devrait durer comme ça, hein, situation, on va dire, nuageuse et plutôt en dessous des normales de saison encore quelques jours.
5: Deux mois.
3: C'est bien, hein. Ou quelques mois, je sais pas, j'ai peut-être mal lu. N'en sais rien.
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2: Excellent début de matinée, excellent début de semaine, lundi 8 juin. Dans quelques instants, on fera le tour des fêtes et anniversaires du jour. Avant cela, l'actualité nationale.
6: Bonjour à tous, à la une de l'actualité, le ministre de la Justice, Gérald Darmanin, lance la revue de 70 000 plaintes concernant des violences sexuelles sur mineurs. Les procureurs ont jusqu'au 14 juillet, soit un mois, pour réexaminer l'ensemble de ces dossiers. Une décision prise à cause des dysfonctionnements visant le meurtrier présumé de Liana. Il fait l'objet de 9 procédures en tout. Un hélicoptère dont la gendarmerie s'est écrasé hier après-midi dans la forêt de Bray-Saint-Aignan, dans le Loiret. 3 gendarmes se trouvaient à bord. Le bilan est d'un mort et 2 blessés graves, évacué vers le CHU d'Orléans. L'appareil participait à une opération de recherche pour retrouver un adolescent disparu. Une enquête est ouverte. Jean-Luc Mélenchon lance officiellement sa campagne pour la présidentielle de 2027. Lors d'un meeting à Saint-Denis, le leader insoumis a présenté ses grandes priorités, planification écologique, réforme de la sécurité sociale et lutte contre la criminalité. Il promet aussi une autonomie renforcée pour la Corse et l'indépendance pour la Nouvelle-Calédonie. Et en tennis, à Roland-Garros, Alexander Zverev a remporté hier son premier titre du Grand Chelem. L'Allemand de 29 ans a remporté la finale hier en 5-7 face à l'Italien Flavio Cobolli.
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0: Un peu plus de 7h10, merci d'être avec nous, merci d'avoir choisi Echo FM et la matinale. Nous sommes le lundi 8 juin et c'est aujourd'hui, alors attention mesdames, messieurs, oui, la Saint-Médard.
1: Oui, il n'y a pas de fête en particulier, c'est vrai, mais vous le savez, s'il pleut à la Saint-Médard, il pleut 40 jours plus tard. Ah, c'est là bon. Qu'intervient. Eh oui, Barnabé, Didier.
0: Ah oui, c'est vrai.
1: Attention,
0: ah oui.
1: Puisque Barnabé peut encore tout raccommoder. Donc, on aura la réponse ce jeudi, puisque ce sera jeudi la Saint-Barnabé. Donc, s'il fait soleil en gros jeudi, bah là, c'est annulé. Il n'y aura pas de pleu.
0: C'est bon.
1: On est tranquille. On peut également.
0: Ça sera pas annulé.
1: Non, on peut embrasser également les Médis. C'est leur fête aujourd'hui. C'est un peu le diminutif de Médard, finalement. Médard, vous voyez.
0: C'est vrai.
1: On n'est pas très, très loin.
0: Ouais, c'est vrai.
1: Bonne fête, Médis.
0: C'est plutôt sympa, Médis, je trouve.
1: J'aime bien.
0: Ça a l'air gentil et doux. Quelques anniversaires, celui notamment de la chanteuse Bonnie Tyler.
1: À leur faire plaisir, on m'a dit en tout cas. Bonnie Tyler qui a 75 ans aujourd'hui, qui a eu quelques petits soucis de santé ces derniers temps, mais apparemment ça va un tout petit peu mieux, on l'espère pour elle en tout cas. Voici 39 secondes de Bonnie Tyler, s'il vous plaît.

0: quand même bien, Bonnie Tyler.
1: Ah, c'est pas mal. En plus, ce qui est bien, c'est qu'il y a des balades, il y a du rythme aussi. Parfois, vous avez été surpris hein, par la deuxième chanson, par exemple. La petite transition était pas un peu spéciale, mais en tout cas, eh bien, bon anniversaire à vous qui êtes né tout simplement un 8 juin. On aime beaucoup dans les studios, visiblement, Bonnie Tyler.
0: Ouais, mais ça met en forme, ça donne la pêche hein, quand même. Ça s'est passé un 8 juin, mais on revient cette fois en 1931.
1: À la fondation d'une station de radio. Oui, alors c'est pas Echo FM, non, c'est Radio Luxembourg. Je vous donne un indice. Alors oui, ça faisait peut-être comme ça à l'époque. Hein. Et justement, cette radio profite un peu de sa situation géographique justement pour diffuser des programmes en allemand, en français, en anglais. Et elle prendra tout simplement le nom plus connu de RTL en 1966. C'était déjà il y a 60 ans. On n'a pas encore atteint les 60 ans du côté d'Echo FM, mais ça y est, la route est tracée. Enfin, encore un peu de chemin, quoi.
0: Oui, quand même, hein, encore un petit peu, quoi.
1: C'est ça.
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0: Radio Luxembourg. Mais avant, tout le monde se réveillait avec la radio. C'était la première chose que l'on faisait, on tournait le bouton.
1: Mais on aimerait bien que vous tourniez encore le bouton, qu'il y ait encore beaucoup de postes de radio dans la maison, au lieu d'allumer la télé le matin. Hein.
0: Ouais, c'est vrai.
1: Il y a même une émission qui s'appelle carrément Télé Matin. Alors là, vraiment...
0: Non, mais non.
1: Non, c'est pas possible.
0: Tout fou le camp.
1: Incroyable.
0: Stromae à l'instant sur Echo.

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1: Un peu plus de 7h15, on espère que tout va bien. Merci d'avoir choisi notre radio. On vous emmène ce matin du côté de Milan. Alors Milan, testicule, taureau, bah, le tout a un sens.
2: Oui, il y a bien un sens, c'est vrai, Didier, depuis le 19e siècle précisément, puisque on vous emmène au sein de la grande galerie de Milan, la Galleria Vittorio Emanuele II. Et là-bas, vous avez une mosaïque de taureaux sur le sol, en fait. Hein. Jusqu'ici, vous me suivez, je pense. Et selon la tradition, si vous posez le talon sur ces parties, disons, sensibles, à savoir les testicules, et que vous faites un tour sur vous-même, ça porterait chance et garantirait même un retour à Milan. C'est comme ça, c'est tradition.
1: C'est tradition. Bon, bah écoutez.
2: Le problème, c'est qu'à force de passer, les touristes, les superstitions, tout ça, eh bien cette zone du taureau s'est tout simplement usée à force.
1: On a usé la peau des testicules.
2: Hors d'usage, malheureusement, complètement abîmée par des milliers de talons à travers les années, si bien qu'un artisan a dû intervenir pour restaurer la mosaïque. Il a dû retirer les morceaux abîmés et les remplacer un à un avec des pierres taillées à la main, comme à l'époque, restauration minutieuse pour refaire de belles testicules, justement de beaux testicules pour être français vraiment, qui va lui prendre environ une semaine donc pour restaurer tout cela.
1: Et des boules neuves.
2: Exactement, de nouvelles boules. Et pendant les travaux, plus de taureaux portent bonheur, mais les visiteurs peuvent se rabattre sur une autre mosaïque voisine, symbole de Rome, pour continuer la tradition. Bon, il n'y a plus les testicules, c'est moins marrant, vous me direz. Hein.
1: Bah oui, je pense que les gens, si c'est tradition, ils allaient là-bas pour ça.
2: Je sais. Bon, en tout cas, l'artisan en charge de la restauration en profite pour rappeler qu'il faudrait plus de jeunes dans ce métier, puisque voilà, restaurer des œuvres anciennes. Oui, exactement. Didier, ben c'est un métier et ça demande du savoir-faire et beaucoup de patience. C'est vrai que ce sont des métiers très manuels qui se perdent aussi.
1: Oui.
2: Restaurateur de testicules. J'avais jamais entendu celui-là.
1: Il y en a même sans restauration, ils touchent, hein, vous savez.
2: Mais c'est ça. Méfiance, attention. Surtout si vous vous appelez Patrick, en tout cas.
1: Attention.
2: Hein. Donc voilà, si vous voulez un peu de bonheur, visiblement, direction Milan, et d'ici quelques jours, vous pourrez retoucher de nouveau avec les pieds seulement, oui. Et bien les testicules de taureau.
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1: C'est déjà des belles boules, hein.
2: Oui, exactement. Non, mais c'est vrai.
1: Je crois qu'il y en a qu'on mange. Hein.
2: Alors, des testicules de taureau, exactement. Et même dans des émissions de télévision, parfois, pour dégoûter un peu les candidats, on fait déguster des testicules de taureau. Mais apparemment, c'est pas le pire.
1: Non, c'est quoi le pire?
2: Je sais pas ce qui est le pire. Non, c'est tout ce qui est les yeux, en fait. Des yeux de certains animaux, des gros yeux.
1: Alors, testicules ou grosses larves, là, vous savez
2: Testicules, je pense que ça doit plus s'apparenter à de la viande. Pour le coup, ça doit ressembler peut-être à un bout de viande, j'en sais rien. Mais les yeux, là, tout ça, là, les trucs crémeux, là, où ça split de partout, non merci, en fait.
1: C'est à qui le tour? C'est Mylène Farmer qui le dit.
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1: 7h30, merci d'avoir choisi Éco FM, le rappel des titres. À Londres aussi, trois jeunes condamnés après un guet-apens.
2: Le tribunal d'Avesnes-sur-Helpe qui a condamné trois jeunes hommes impliqués dans une expédition punitive à Londres aussi. Sur fond de conflits personnels, ils avaient attiré leur victime sur un parking pour lui infliger ce qu'ils qualifiaient de bonne correction. L'homme avait été violemment agressé à coups de matraque et de pied avant de réussir à prendre la fuite. Les trois individus ont été reconnus coupables et condamnés à 24 mois de prison avec sursis probatoire pendant 2 ans. Ils ont également l'interdiction de détenir une arme durant 3 ans.
1: Dans l'Aisne, Thomas Henquin ne sera pas candidat au sénatorial.
2: Depuis plusieurs semaines, le nom du maire de Montcornet circulait parmi les possibles candidats. L'élu reconnaît avoir été sollicité et remercie les élus et responsables qui lui ont témoigné leur confiance. Mais il annonce finalement ne pas être candidat, affirmant vouloir poursuivre son engagement au plus près des habitants et des communes au service du territoire axonais.
1: Ah, très long, ouverture d'un hôtel à chats le 15 juin.
2: Un nouvel établissement qui verra le jour dans quelques jours, justement, dédié aux chats, vous le disiez, un hôtel félin qui proposera des box individuelles confortables avec fenêtres et espaces en hauteur pour accueillir les animaux en toute sécurité pendant l'absence de leur propriétaire. Les pensionnaires d'un même foyer pourront être regroupés sans contact avec les autres chats. Les réservations sont ouvertes, l'établissement fonctionnera toute l'année.
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1: Il ne faudra pas que ça dure trop longtemps, sinon ça va nous courir sur le haricot.
2: Exactement, on garde ce temps variable que vous soyez dans l'Avesnois-Hélène. Je sens que ça vous gonfle déjà, hein, Didier. Voilà. Avec ces nombreux passages nuageux prévus pour ce lundi, avec là aussi quelques pluies faibles possibles en journée, les températures correctes ce matin, 13 degrés à Trélon, 8 mi d'Hercy. Allez, encore un petit effort hein, pour l'après-midi, on n'est pas si loin des normales, 20 degrés à Moustier-en-Fagne, Lesquielles, Saint-Germain ou encore Équerry.
1: C'est mieux 20.
2: C'est un peu mieux. Ça va aller.
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1: Merci d'être avec nous. Dans quelques minutes, eh bien, on fera le point hein, sur Bonne Pioche. Bonne Pioche XXL. On se fait retour à la musique. 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
7: Un peu plus de 7h40. Merci d'avoir choisi Echo FM. On parle de bonne pioche. Ça arrive entre 9h et 10h.
8: C'est vrai, bonne pioche qui voit double d'ailleurs depuis vendredi puisque chaque auditeur peut nous proposer deux cases et non plus une seule comme auparavant avec toujours 7 cadeaux à gagner. 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Hein.
7: Ouais, c'est vrai, vous envoyez oui. Eh bien, le mot XXL au 07 89 41 97 66 avec votre nom, votre prénom et votre ville. Alors vous pouvez le faire entre 9h et 10h et sinon eh bien vers 8h30 vous pouvez le faire aussi, hein, bien sûr. N'oubliez pas d'y mettre, oui je l'ai dit, hein, nom, c'est prénom vrai. Et ville. On voit double, vous le disiez. Alors c'est vrai qu'avec comme partenaire Optique 2000, la famille, bah oui, c'est quand même... Mais vous aurez la possibilité de nous proposer deux cases, deux numéros.
8: C'est quand même cool. Hein. C'est incroyable et ça continue tout à l'heure dès 9h10, donc bien sûr.
7: À suivre l'horoscope et le programme télé.
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0: sentiments amoureux vous transporteront sur un petit nuage. Gémeaux, votre attitude finira par être remarquée par vos supérieurs et récompensée. Les cancers, vous évitez de tomber dans la routine. Lion, célibataire, vous serez bien décidé à profiter pleinement de votre liberté. Les vierges célibataires, vous allez démarrer une relation faite pour durer. Les balances, vous n'êtes pas à l'abri de tensions assez importantes dans votre foyer. Les scorpions, vous aurez le feu vert de vos supérieurs et vous pourrez laisser libre cours à votre créativité. Les sagittaires, vous vous acharnerez à donner le meilleur de vos capacités et à fignoler les détails. Capricorne, vous aurez l'art de mettre votre partenaire sur des charbons ardents. Verseau, vous vous sentez prêt à vous engager sur le long terme. Enfin, les poissons, vous pourrez prendre des contacts intéressants pour le projet que vous avez en tête depuis un petit moment déjà. Bonne journée et à demain.
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0: Voici ma sélection télé pour ce lundi 8 juin avec ce soir sur TF1 du football France-Irlande du Nord, match amical. Sur France 2, Meurtre au paradis. Sur France 3, Qui m'aime me suive, film français avec Daniel Auteuil et Catherine Froh. Sur M6, Marié au premier regard, télé-réalité. À 23h25, Cauchemar en cuisine présenté par Philippe Etchebest. Sur France 4, In France with Madonna, documentaire sur la chanteuse. Sur W9, Le Pic de Dante, film américain avec Linda Hamilton et Pierce Brosnan. Sur TMC, Les Tuches 4, avec notamment Jean-Paul Rouve et Isabelle Nanty. Sur Gulli ce soir, les parcs d'attractions préférés des Français, présentés par Camille Serre. Jardin d'acclimatation, Spirou, Petit Prince, ces parcs qui rêvent de détrôner Mickey. Vous allez retrouver sur ces stars la série Chicago Fire, inédite en clair. Sur Sister enfin, Kaamelott, la série avec Alexandre Astier et plusieurs épisodes à la suite. Bon zapping!
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2: Deuxième partie de cette matinale à 8h. Merci d'avoir choisi Eco FM. Nous sommes le lundi 8 juin et au sommaire, eh bien, c'est vous qui le dites.
3: La chronique qui vous donne la parole, on va parler cinéma ce matin. Quel film est pour vous totalement survendu? Genre, vous l'avez vu, beaucoup l'ont vu, on dit « Oh, c'est exceptionnel, c'est formidable, c'est magnifique ». Et vous vous êtes dit tout simplement « Ouais, bof, tout ça pour ça, quoi, en gros ».
2: Ouais, voilà.
3: Vous voyez, ça peut arriver, hein.
2: Ouais, ça peut arriver, c'est vrai que, bien, on n'a pas...
3: Ça y est, est-ce que vous avez un exemple qui arrivait en tête,
2: Didier? Pas encore.
3: Toujours pas. Bon. On vous laisse mariner encore quelques instants.
2: Comme ça, mais il date quand même un petit peu. Enfin, moi, Amélie Poulain.
3: Par exemple, voilà, ça vous a pas plus emballé que ça.
2: Bon.
3: Pourtant, quand même. Très très bien noté, hein, pour le coup. Alors là, vous prenez un risque ce matin.
2: Ah oui, c'est vrai. L'animal du jour.
3: Ce sera Casper, non pas le fantôme, mais le lapin star d'Instagram. On prendra la direction des rues de Paris, non pas pour vous parler des rats, une fois n'est pas coutume, mais eh bien de ce lapin blanc géant devenu une véritable célébrité, surtout depuis la victoire du fameux PSG, il y a quelques jours encore.
2: Ils ont gagné ?
3: Il me semble. Écoutez, on m'a dit ça. Après, est-ce qu'il faut vraiment le croire ? Je pose la question.
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2: On fait le tour de l'actualité pour la deuxième fois de cette matinale. On prend la direction du département de l'Aisne, la RN2, route nationale 2, partiellement fermée 3 semaines à partir du 29 juin.
3: Des travaux de réfection de chaussée vont entraîner des perturbations sur la RN2 entre La Capelle et La Rouilly. Ce sera du 29 juin au 17 juillet. Le sens La Capelle vers Avennes sera fermé 24 heures sur 24 en semaine, avec une déviation mise en place par le réseau départemental. En revanche, la circulation sera maintenue dans le sens Avennes-La Capelle, avec une vitesse limité à 50 km/h, des travaux qui visent tout simplement à améliorer la sécurité et le confort des usagers sur près de 5 km de route.
2: Ça nous fait plaisir.
3: On est content.
2: Météo aussi. Un mois de juin mitigé dans la région. Possible coup de chaud en deuxième quinzaine.
3: Oui, après le coup de chaud de la fin mai, on s'en souvient tous, on est presque nostalgique. Hein. Les températures sont revenues aux normes de saison, voire parfois un peu en dessous.
2: En dessous.
3: Mais pour combien de temps? C'est la question. Patrick Marlière, le directeur de MediaWeather, annonce une première quinzaine de juin plutôt mitigée. On le constate hein, jusqu'à présent. La deuxième pourrait être plus chaude avant un été où les températures pourraient de nouveau s'emballer. Conséquence du courant El Niño. Une interview à réécouter bien sûr sur notre site eco-fm.fr.
2: Direction Hirson cette fois, un espace sécurisé pour l'échange des enfants lors de séparations conflictuelles.
3: Une zone de rencontre neutre en cours d'aménagement devant la gendarmerie. Un dispositif mis en place par la ville, l'État et la gendarmerie justement qui répond à l'augmentation des violences intrafamiliales. L'espace sera placé sous vidéoprotection grâce à 2 caméras, dont une dédiée à la surveillance permanente de la zone d'échange. Les images pourront être utilisées dans le cadre de procédures judiciaires s'il le faut.
2: Ah, je pensais qu'on pouvait s'échanger les enfants.
3: Alors,
2: tiens, notre famille, tiens,
3: non.
2: Moi je te donne Arthur, tu me files Kevin.
3: Ça n'a rien à voir.
2: Non, ça n'a rien à voir. À minuit, la polyclinique certifie avec un score de 90% par la Haute Autorité de Santé.
3: La polyclinique de minuit qui a obtenu cette certification à l'issue d'une visite réalisée fin novembre dernier. L'évaluation souligne la qualité des soins et l'engagement des équipes avec un score d'excellence de 90%. Une reconnaissance officielle qui valorise le travail quotidien des professionnels de santé, la démarche qualité de l'établissement, la polyclinique qui remercie aussi ses patients pour leur confiance.
2: Généralement, on remplit le questionnaire quand on est sédaté.
3: Si, c'est vrai. Ça change tout.
2: Ça passe mieux. Le football féminin renaît à Saint-Quentin après 10 ans d'arrêt.
3: Oui, après 10 ans d'inactivité, le football féminin qui fait son retour à Saint-Quentin avec la relance des mouettes de Saint-Quentin. Le projet porté par des éducateurs et des parents est axé sur un esprit familial et le plaisir de jouer. Objectif affiché, permettre aux filles de progresser saison après saison jusqu'aux équipes seniors. Bonne chance à elles.
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2: Il y a des mouettes à Saint-Quentin.
5: Je sais pas si on verra des mouettes, mais moi, la dernière que j'ai vue m'a chié dessus. Hein. Donc, je me méfie de tout ça. Avec leur yop, là.
2: Ouais, ça fait un sacré.
5: C'est dégueulasse. Hein.
2: Oui.
5: Non, puis ça te brûle la peau, limite.
2: Oui, enfin, après, vous pouvez l'étaler. Hein.
5: Oui, c'est vrai aussi.
2: Ça fait une crème bien avant ou après solaire.
5: Et encore meilleur que les crèmes pour la peau, etc. Rien à voir. Bon, côté ciel, c'est vrai, point de mouettes, en tout cas, je pense, dans la Vénois Hélène, mais toujours ces passages nuageux bien présents. Hein. Ce lundi, également quelques pluies faibles possibles en journée. Les températures ne bougent pas tellement, 13 degrés à Trélon, 8 d'Hercy, et jusqu'à 20 degrés cet après-midi à Moustier-en-Fagne, Lesquiel, Saint-Germain, mais aussi Équerry.
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5: Je bave sur ma feuille, Didier. Je dois tout aux auditeurs, toute la vérité. Je pastillonne sur ma feuille.
2: C'est la vieillesse. Hein,
5: tant que c'est pas sur mon binôme,
2: pour
5: ça va.
2: Pour
5: mais
2: ça
5: on pense à mettre un plexiglas comme à l'époque Covid, vous voyez.
2: Oui, c'est vrai.
5: Si, c'était
2: c'est
5: bien.
2: Vous
5: hein.
2: Disiez aussi, hein, les gens qui font les sandwichs parfois, eh bien aussi pourraient mettre un petit masque.
5: Bah, ça peut arriver. Ouais, exactement, vrai, un petit postillon par-ci, par-là. Ah,
2: oui. On fait le tour des fêtes et anniversaires du jour dans quelques instants, mais avant cela, bien sûr. Le retour à l'actualité nationale.
6: Bonjour à tous, à la une de l'actualité, le ministre de la Justice, Gérald Darmanin, lance la revue de 70 000 plaintes concernant des violences sexuelles sur mineurs. Les procureurs ont jusqu'au 14 juillet, soit un mois, pour réexaminer l'ensemble de ces dossiers. Une décision prise à cause des dysfonctionnements visant le meurtrier présumé de Liana. Il fait l'objet de 9 procédures en tout. Un hélicoptère dont la gendarmerie s'est écrasé hier après-midi dans la forêt de Bray-Saint-Aignan, dans le Loiret. 3 gendarmes se trouvaient à bord. Le bilan est d'un mort et 2 blessés graves, évacué vers le CHU d'Orléans. L'appareil participait à une opération de recherche pour retrouver un adolescent disparu. Une enquête est ouverte. Jean-Luc Mélenchon lance officiellement sa campagne pour la présidentielle de 2027. Lors d'un meeting à Saint-Denis, le leader insoumis a présenté ses grandes priorités, planification écologique, réforme de la sécurité sociale et lutte contre la criminalité. Il promet aussi une autonomie renforcée pour la Corse et l'indépendance pour la Nouvelle-Calédonie. Et en tennis, à Roland-Garros, Alexander Zverev a remporté hier son premier titre du Grand Chelem. L'Allemand de 29 ans a remporté la finale hier en 5-7 face à l'Italien Flavio Cobolli.
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2: Un peu plus de 8h05, merci d'être avec nous, merci tout simplement d'avoir choisi Éco-FM. Nous sommes le lundi 8 juin, attention. Hein.
5: Je sais, ça commence.
2: Ah ouais,
5: je sais.
2: Faire attention. Ouais. C'est aujourd'hui la Saint-Médard.
5: Alors je vous rappelle la leçon du jour, bien sûr, s'il pleut à la Saint-Médard, il pleut 40 jours plus tard. Sauf que, Barnabé vient bien sûr durant cette semaine, ce sera jeudi, et Barnabé, lui, peut encore tout raccommoder. Donc voilà, on aura la réponse, en milieu de semaine, et un peu plus même, ce sera jeudi. Tout simplement, on espère quand même, parce qu'après 40 jours plus tard, ça veut dire que l'été serait plus vieux globalement. Oui. Ça fait un mois et 10 jours en plus.
2: Ouais.
5: Voilà, à la mi-juillet, en gros, on aurait de la flotte quoi.
2: Je pense que c'est ça.
5: Ce qui me fait peur, c'est qu'on n'a pas une belle semaine vraiment qui est prévue. Hein. Je veux pas être oiseau de mauvais augure, mais.
2: Non, mais à force de crier au loup,
5: sécheresse,
2: voilà. Sécheresse.
5: Vous êtes plein, mesdames, messieurs. Et résultat.
2: Ce qui m'est dit.
5: Voilà. Sinon, on souhaite une bonne fête tout simplement. Nos amis, Mehdi.
2: Un seul anniversaire a retenu notre attention, celui d'une chanteuse.
5: Oui, c'est Bonnie Tyler, grande crinière blonde, évidemment, ouais. 75
2: c'est Michel
5: ans.
2: Polnareff, mais...
5: Oui, mais en lisse, c'est version lissée, en fait, parce que sinon, elle aurait fait la grosse frisouille. Hein. 75 ans pour Bonnie Tyler, et voici ce qu'elle a chanté, vous n'avez pas pu oublier.

0: C'est la voix d'Hervex. Elle avait piqué la voix, c'est tout. Ah, mais il y a toujours quelqu'un qui copie à un moment donné.
1: Non, mais c'est vrai, mais moi j'aime bien la deuxième qui est vachement rythmée parce que vous avez beaucoup d'effets, etc. Tu dis, tout va exploser en fait.
0: Ouais, c'est vrai, je vois bien cette chanson reprise pendant une Coupe du Monde. Ça doit mettre l'ambiance quand même.
1: Ah, exactement. On va avoir du tube pour la Coupe du Monde qui démarre d'ailleurs ce jeudi, là, au moment de la Saint-Barnabé. On espère que ça va porter chance à nos Bleus, évidemment. Bon, qu'ils ne seront pas en France de toute façon, ce sera outre-Atlantique pour le coup.
0: Ils reviendront jamais.
1: Bah non, je ne sais pas s'ils reviendront, avec ou sans Coupe en tout cas. Mais on aura un fan de foot. Tout à l'heure sera à midi l'invité de la rédaction, puisque il s'envole justement là dans les tout prochains jours pour les États-Unis avec en ligne de mire forcément ce trophée qu'il espère voir de près.
0: Je crois que le prochain match entre guillemets de préparation, c'est ce soir.
1: Exactement, vous avez raison.
0: Allez, en 1931, cette fois un 8 juin toujours, on parle de radio.
1: Exactement, la fondation de Radio Luxembourg qui profite de sa situation géographique pour diffuser des programmes en allemand, en français et en anglais. Et ça deviendra la radio l'une des plus connues, je pense, de France quand même. RTL depuis 1966, plus connue après Echo FM, attention. Oui. Pas non plus exagéré.
0: Dès lors que Echo FM est arrivé, c'est vrai qu'on a effacé le nom d'RTL.
1: Exactement, en tout cas RTL qui existe cette année depuis 60 ans tout de même. Respect, la radio existe encore, la radio est encore debout, mesdames, messieurs.
0: Ouais, avec de plus en plus quand même de vidéos.
1: Oui. Bon, ça va devenir de la télévision, globalement.
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0: Dans quelques minutes, c'est vous qui le dites. On vous a posé cette question. Quel film est pour vous totalement survendu? Vous avez été assez nombreuses à nous répondre, à suivre. Dieu, tout simplement.
1: Bonne idée.

0: Nombreuses que nombreux, mais on commence toutefois par un Julien.
1: Ça ne va pas vous plaire, Didier. Bah oui, c'est un Julien déjà. Mais Titanic, c'est survendu.
0: C'est pas survendu, il y a tout. Il y a la lutte des classes, il y a l'histoire d'amour, il y a la tragédie. Ça peut être survendu?
1: Vous prêchez un convaincu là pour le coup. Mais Julien, lui, nous dit 3 heures pour voir un bateau couler. Sur le papier, c'est un chef-d'œuvre annoncé partout, une histoire mythique. Mais une fois lancé, j'ai surtout eu l'impression que le rythme était très lent.
0: C'est vrai,
1: c'est
0: aussi
1: beau. C'est grand, mais j'ai fini par me dire que l'émotion ne m'avait pas autant touché que ce que j'imaginais. Moi, ça m'a ému quand même pour le coup Titanic. La première fois, en tout cas, que je l'ai vu, ça m'a... Waouh, c'est une grosse histoire, quoi.
0: Alors, je vais rejoindre quand même... Alors, je vous rejoins parce que j'adore ce film. Mais...
1: Bien sûr.
0: Mais c'est vrai qu'il y a des moments assez longs dans le film. Et si on est un peu impatient, ça peut paraître un petit peu long.
1: C'est vrai.
0: On a Jennifer.
1: Un petit truc en plus, le film d'Artus. L'idée est belle, le message aussi, et pourtant j'ai eu du mal à accrocher complètement. J'ai trouvé que le film faisait parfois un peu trop dans l'émotion forcée. Je comprends pourquoi il a touché beaucoup de monde, mais personnellement je suis resté un peu à distance. Alors moi j'ai tendance à dire avec ce film que c'est un très bon téléfilm en fait. Okay. À la télévision ça aurait été très bien, mais en termes de grands films de cinéma, c'est peut-être un petit peu survendu, c'est vrai.
0: Pas vu encore. Bon. Les gens m'en parlent, mais ils n'ont pas vu.
1: Ça va venir.
0: Eh ben, on va encore parler. Véronique.
1: Oui, exactement, avec un petit truc en plus pour Véronique aussi. Le fond est louable, nous dit-elle. On sent une vraie volonté de bien faire, de transmettre un message positif. Enfin, on le rappelle, c'est autour du handicap, évidemment. Oui. Mais malgré cela, je n'ai pas été totalement embarqué. C'est agréable à regarder, mais il m'a manqué ce petit truc en plus, peut-être ce petit déclic qui fait qu'un film reste en tête.
0: Ouais, c'est vrai. Après, on n'est pas forcément touché par les mêmes choses.
1: Hein. Exactement, c'est très subjectif ces histoires-là.
0: On a Mathilda.
1: Je pense à Je vais bien, ne t'en fais pas. Ce film, je ne l'ai jamais vu. C'était un film avec Cadmera. En gros, l'histoire, c'est après un mois de vacances en Espagne, l'histoire de Lily, 19 ans, qui rentre chez ses parents en banlieue parisienne. Ils sont venus la chercher à la gare routière, atmosphère pesante, la mère reste silencieuse, le père se montre gêné. Et Lily, en gros, elle ne comprend pas, elle apprend un peu plus tard que Loïc, son frère jumeau, a quitté la maison quelques jours plus tôt à la suite d'une violente dispute avec son père. Bon, apparemment, il y a de l'alarme, etc.
0: Oui.
1: Mais pas vu, donc je ne peux pas juger malheureusement.
0: On a Manaï.
1: Interstellar. Je sais pas si c'est le genre de film que vous pourriez voir. C'est de la science-fiction, mais plus, hein, Didier. Mmh. C'est typiquement le film qui impressionne visuellement et techniquement, mais dans lequel je n'ai pas réussi à entrer complètement. J'ai reconnu la qualité, mais émotionnellement, je suis resté en surface. En gros, c'est un groupe d'explorateurs qui utilise une faille, spatio-temporelle, donc dans l'espace-temps, pour repousser les limites humaines et à partir de la conquête des distances astronomiques dans un voyage interstellaire. Mmh. Moi, la première fois, je vous jure, je me suis endormi. C'est pas que j'aimais pas, mais à un moment, ça te fait des nœuds au cerveau. T'as des films parfois qui sont assez complexes. Ou je suis tout simplement bête. Hein. C'est pas arrivé aussi.
0: Je sais pas, parce que rien que déjà votre explication là, vous m'aviez perdu déjà. Là. Valentine.
1: Les Tuches. Tout le monde en rigole, tout le monde connaît, mais moi j'ai surtout eu l'impression de subir plus que de rire. L'humour n'a pas fonctionné sur moi et je me suis demandé à quel moment j'étais censé trouver ça drôle. Le premier très bien.
0: Le premier, ouais.
1: Toujours pareil.
0: Ouais, voilà. Après.
1: Mais le reste c'était trop.
0: C'est
1: tout. À un moment tu uses la corde du truc, des frites, ça marche une fois, c'est très bien. La deuxième tu souris, le troisième t'as l'indigestion de la frite là.
0: Je suis désolé.
1: C'est plus possible.
0: C'est la fête à Mehdi.
1: Oui, exactement. Mehdi qui nous parle de Titanic 2. Est-ce que vous avez vu, Didier, Titanic 2? Eh ben oui, il y a un film comme ça. Alors, ça s'appelait précisément SS Titanic 2, donc téléfilm américain. C'est pas un film, ça n'a rien à voir avec ce qu'a fait notre ami James Cameron. On est en avril 2012, 100 ans après le naufrage du Titanic. C'est un nouveau paquebot de croisière qui est baptisé. Et le navire se lance dans son voyage transatlantique inaugural par la même route que celle empruntée par le Titanic 100 ans plus tôt, mais en sens inverse, c'est-à-dire des États-Unis vers le Royaume-Uni. En tout cas pour Mehdi, il a eu l'impression d'un film qui veut surfer évidemment sur un succès sans vraiment apporter quelque chose de fort ou de marquant. Moi Titanic ça s'arrête au premier. Je veux même pas entendre parler des suites ou des téléfilms.
0: Comment on pourrait faire un deuxième?
1: Mais c'est ça de toute façon.
0: À moins que
1: Jack ressuscite quoi.
0: Ouais, voilà. Enfin je sais pas, il est remonté par une baleine ou un truc comme ça. Mais
1: toujours le même débat. Mais Rose aurait pu l'accueillir quand même sur sa petite barque, planche de bois.
0: C'est dégueulasse. C'est vrai qu'elle était assez fine, mais elle avait les hanches quand même assez imposantes, elle prenait toute la place.
1: Elle était pulpeuse.
0: de jouer.
1: Je sais pas si on peut dire ça.
0: Mais si, parce qu'on va parler de Grande Bouffe.
1: La Grande Bouffe. Vous avez vu ce film, Didier? Ça date d'il y a très très longtemps, La Grande Bouffe. Hein, parce que quand je vais vous dire les acteurs, Michel Piccoli, Philippe Noiret. Donc,
0: c'est pas d'hier.
1: Beaucoup de bruit pour rien, nous dit Joël. On m'en avait parlé comme d'un film culte et dérangeant. Mais au final, je suis resté assez perplexe. J'ai pas compris l'engouement autour. En gros, le film, c'est une critique de la société de consommation, de l'aliénation qu'elle procure en aboutissant à des abus

0: et excès de toutes sortes parce qu'on les voit manger jusqu'à se faire mourir, hein, finalement. C'est ça le principe de la grande bouffe. Mais c'est un film plutôt culte, en tout cas pour une petite génération.
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2: Bon, en tout cas, merci bien évidemment de nous avoir laissé vos avis. Tout est subjectif, c'est vrai.
0: Hein, c'est vrai,
2: quand
0: exactement.
2: Quand on parle de cinéma.
0: Tout à fait.
2: Et c'est tant mieux, parce que ça nous permet, comme ça...
0: De pouvoir donner son avis, exactement. Des avis différents, etc.
2: À suivre l'aimant, avec Le Chat.
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1: 8h30, merci d'avoir choisi Écho FM pour le rappel des titres. Dans l'Aisne, la route nationale 2 partiellement fermée 3 semaines à partir du 29 juin.
2: Des travaux de réfection de chaussée qui vont entraîner des perturbations de la RN2 entre La Capelle et La Rouilly du 29 juin au 17 juillet. Le sens La Capelle vers Avesnes-sur-Helpe sera fermé 24 heures sur 24 en semaine avec une déviation mise en place par le réseau départemental. En revanche, la circulation sera maintenue dans le sens Avesnes-La Capelle avec une vitesse limitée à 50 km/h, à des travaux qui visent à améliorer la sécurité et le confort des usagers sur 5 km de route.
3: J'ai l'impression que plus on y touche, moins on va vite.
2: C'est un travail d'orfèvrerie, vous voyez. On veut vraiment que ce soit parfait.
3: Oui, c'est vrai.
1: À Hirson, un espace sécurisé pour l'échange des enfants lors de séparations conflictuelles.
2: Une zone de rencontre neutre en cours d'aménagement devant la gendarmerie. Ce dispositif mis en place par la ville, l'État et la gendarmerie justement répond à l'augmentation des violences intrafamiliales. L'espace sera placé sous vidéoprotection grâce à 2 caméras, dont une dédiée à la surveillance permanente de la zone d'échange. Les images pourront être utilisées dans le cadre de procédures judiciaires si nécessaire.
1: À 8 nuits, la polyclinique a certifié avec un score de 90% par la Haute Autorité de Santé.
2: Une certification à l'issue d'une visite réalisée fin novembre 2025. L'évaluation souligne la qualité des soins et l'engagement des équipes avec un score d'excellence de 90%. Cette reconnaissance officielle valorise le travail quotidien des professionnels de santé et la démarche qualité de l'établissement qui remercie par ailleurs ses patients pour leur confiance.
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1: C'est un beau pari que de savoir quel temps il fera cette semaine.
2: C'est vrai, et vous avez certainement l'impression que le lundi, on vous dit souvent que c'est variable. Mais c'est comme ça, écoutez, voilà, c'est souvent la même situation.
1: Ciel de traîne.
2: Ouais. Voilà. Non, mais ce n'est pas une bande enregistrée, non. C'est bel et bien en temps réel, puisque l'Aisne et la Vénois seront concernés par ces passages nuageux assez nombreux pour ce lundi. Également quelques pluies faibles possibles en journée. Les températures plutôt correctes ce matin, 13 degrés à Trélon, Dercy, Huimy, 20 degrés cet après-midi à Moustier-en-Fagne et Quéhéry. Et lesquels Saint-Germain.
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1: Ça ne veut rien avoir une partie d'un cheval de course.
2: Oui, pas pour le manger, je vous vois venir.
1: Non. Pas un saucisson, pas un steak.
2: Non, mais mine de rien, si je peux faire une petite plus-value, on va dire.
1: C'est possible.
2: Parce que c'est possible apparemment.
1: Ouais, il suffit d'aller voir.
2: Sur le site que vous entendez justement, dans le petit message de sponsor.
1: Exactement. On va vous parler d'un animal qui court lui aussi assez vite quand même. Mais c'est là, vrai. Dans les rues de Paris.
2: Et qu'on ne mange pas. On le mange peut-être de moins en moins, le lapin, Didier.
1: Ah ouais, de moins en moins. Il y a eu une campagne publicitaire lancée.
2: Oui, exactement.
1: Manger du lapin.
2: Oui, c'est vrai. Bien là, c'est le lapin star d'Instagram. Il s'appelle Casper et il vous emmène à Paris ce matin.
1: À suivre côté musique, Marguerite.

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9: Un peu plus de 8h40, merci d'avoir choisi Echo FM. Un petit peu d'avance hein, pour l'animal du jour, mais c'est normal, on vous parle du lapin et un lapin, ça galope.
21: Exactement, on va mettre du temps pour l'attraper celui-là à mon avis. On est dans les rues de Paris et plus précisément le quartier du Marais. Ouais, cet animal pas comme les autres fait sensation. Il s'appelle, vous le disiez, Casper, un lapin blanc géant, devenu une grosse célébrité. Alors on nous le présente comme grand, calme, sociable, très à l'aise dans ses pattes. Casper qui n'a rien du lapin timide, hein, qu'on imagine évidemment ébloui par les phares. Peut-être.
9: Oui, c'est vrai. Ouais. Bon, souvent, le lièvre est ébloui par les phares.
21: Par exemple. En tout cas, lui a été filmé en train de se promener la nuit dans les rues parisiennes sans laisse, hein, évidemment, aux côtés de son maître Alexandre, puisqu'il a réussi à le domestiquer, finalement. Si bien que...
9: Il obéit plus qu'un malinois.
21: Eh ben, peut-être. Peut-être, j'en sais rien. Mais en tout cas, on l'appelle maintenant le lapin d'Instagram. Alexandre, qui raconte vivre avec un animal presque hors norme, hein. Il serait capable de répondre à son prénom, de comprendre le nom, de cohabiter tranquillement avec 2 chiens et un chaton. Quand même, hein. Donc tout se passe bien. Il vit comme un petit roi, apparemment, canapé, musique classique et zéro stress. C'est quasiment presque bobo, hein, toute cette histoire.
9: Canapé, musique classique pour un lapin.
21: Ah, oui. Pour son propriétaire, ce géant des Flandres serait même plus proche d'un chien que d'un lapin.
9: Ouais, géant des Flandres, il est quand même très très gros. Hein.
21: C'est vrai, vous êtes spécialiste du lapin, Didier.
9: Bah, pas spécialiste du lapin, mais déjà
21: très volumineux quand même.
9: Oui, c'est bon. L'un des plus gros lapins. Hein.
21: Bon, derrière ça, il y a une viralité des vidéos, hein, puisqu'il fait le buzz sur Instagram. La vie d'Alexandre a changé dans la rue, eh bien on l'interpelle, hein. C'est le lapin du PSG parce qu'il est sorti bien sûr le soir de la victoire du PSG évidemment. C'est
9: si
21: le lapin.
9: Un chien, et si un chien errant, le lapin s'est pas bouffé, c'est quand même bizarre.
21: Alors ça, malheureusement, à mon avis, l'expérience n'a pas été tentée.
9: Dans les rues du Marais, il n'y a pas de chien.
21: Alors il y a certainement des chiens, peut-être sont-ils tenus en laisse, je ne sais pas, mais méfiance quand même. En tout cas, Casper qui est devenu malgré lui une mascotte urbaine, star locale qui attire les regards partout où il passe et peut-être va-t-il devenir pronostiqueur hein, de nos matchs à venir, notamment avec l'équipe de France. Pourquoi pas pour cette Coupe du Monde après Paul Le Poulpe il y a de nombreuses années.
9: Bah, félicitations en tout cas à Alexandre.
21: C'est pas mal quand même.
9: Voilà, on peut presque...
21: Mais domestiquer quasiment un lapin, pour moi, j'avais jamais entendu parler de ça.
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9: Peut-être qu'un jour on va faire du mordant avec, recherche de personnes, on ne sait pas.
21: C'est possible.
9: Pas jusque où ça peut aller. Nous, ce que l'on sait, hein, c'est que alors si le lapin d'Alexandre est XXL, il n'y a pas que le lapin. Hein.
21: Alors, bonne pioche XXL et encore XXL même dans le jeu, puisqu'on joue 2 fois plus finalement. Maintenant, vous pouvez nous proposer, depuis vendredi d'ailleurs, 2 cases au lieu d'une, avec toujours 7 cadeaux à gagner. Hein, le pack famille pour les grottes de Han, il y a le barbecue, l'échec cadeau bien sûr, avec nos différents partenaires.
9: Vous mangez du lapin?
21: Ça m'est déjà arrivé, oui, j'ai déjà mangé
9: non,
21: du lapin.
9: Plus.
21: Non, c'est pas que, voilà, oui, non, j'en mange plus en ce moment, mais je suis un viandard. Je le dis et je l'assume.
9: Mais si je croise le lapin blanc,
21: je peux perdre mes moyens et le bouffer dans la rue.
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9: C'est pour ça que cette génération aussi, cette nouvelle génération, ne mange plus de.
21: C'est peut-être ça en fait.
9: Ah oui, on mange plus les poules, on mange plus les lapins.
21: Et qu'est-ce qu'on mange? Qu'est-ce qu'on va manger, Didier, dans le futur, à votre avis?
9: Tout ce qui est sous barquette et qui ne ressemble à rien, qui est de la viande pourtant, mais qui ne ressemble pas à ça.
21: C'est ça. Ou 3 cailloux, comme vous me disiez.
9: Alors ça, c'est pour vivre très longtemps.
21: Oui, jusqu'à 125 ans, s'il vous plaît.
9: C'est beau. Ouais, c'est ce qu'ils disent. Allez, d'ici une dizaine d'années, on vivra tous au-delà de 130 ans.
21: Ouais, bah ça donne envie déjà.
9: Ouais, mais il faudra manger des cailloux.
21: Ah bah écoutez, bah faut avoir de bonnes dents quand même, à mon avis.
9: Après, vous pouvez les sucer.
21: Ah, c'est possible aussi.
9: À suivre l'horoscope, le programme télé. On se retrouve d'ici quelques minutes pour Bonne Pioche.
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2: Et en ce lundi 8 juin, bonne fête aux Médards, les Béliers. Assurez-vous qu'il n'y ait pas de malentendus ou de quiproquos dans vos échanges familiaux. Les Taureaux, vos sentiments amoureux vous transporteront sur un petit nuage. Gémeaux, votre attitude finira par être remarquée par vos supérieurs et récompensée. Les Cancers, vous évitez de tomber dans la routine. Lion, célibataire, vous serez bien décidé à profiter pleinement de votre liberté. Les Vierges, célibataires, vous allez démarrer une relation faite pour durer. Les Balances, vous n'êtes pas à l'abri de tensions assez importantes dans votre foyer. Les Scorpions, vous aurez le feu vert de vos supérieurs et vous pourrez laisser libre cours à votre créativité. Les Sagittaires, vous vous acharnerez à donner le meilleur de vos capacités et à fignoler les détails. Capricorne, vous aurez l'art de mettre votre partenaire sur des charbons ardents. Verseau, vous vous sentez prêt à vous engager sur le long terme. Enfin, les Poissons, vous pourrez prendre des contacts intéressants pour le projet que vous avez en tête depuis un petit moment déjà. Bonne journée et à demain.
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1: Voici ma sélection télé pour ce lundi 8 juin avec ce soir sur TF1 du football, France-Irlande du Nord, match amical. Sur France 2, Meurtre au paradis. Sur France 3, Qui m'aime me suive, film français avec Daniel Auteuil et Catherine Fro. Sur M6, Marié au premier regard, télé-réalité. À 23h25, Cauchemar en cuisine présenté par Philippe Etchebest. Sur France 4, In France with Madonna, documentaire sur la chanteuse. Sur W9, Le Pic de Dante, film américain avec Linda Hamilton et Pierce Brosnan. Sur TMC, Les Tuches 4, avec notamment Jean-Paul Rouve et Isabelle Nanty. Sur Gulli ce soir, les parcs d'attractions préférés des Français, présentés par Camille Serre. Jardin d'acclimatation, Spirou, Petit Prince, ces parcs qui rêvent de détrôner Mickey. Vous allez retrouver sur ces stars la série Chicago Fire, inédite en clair. Sur Sister enfin, Kaamelott, la série avec Alexandre Astier et plusieurs épisodes à la suite. Bon zapping!
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0: Pratiquement 9h15, merci d'être avec nous, merci d'avoir choisi Echo FM, les Maroon 5, hein, à l'instant sur Echo FM. On va jouer.
1: Oui, on va jouer à bonne pioche, bien sûr. C'est parce qu'il y a un autre enjeu aussi. Si l'on regarde le ciel aujourd'hui, vous savez bien que c'est la Saint-Médard, hein, bien sûr.
2: Oui, c'est vrai.
1: Didier aujourd'hui. Donc, s'il pleut à la Saint-Médard 40 jours plus tard, paf. Sauf si Barnabé lui coupe, eh bien, le robinet ou l'herbe sous le pied, c'est vous qui le voyez. Et ce sera jeudi, bien sûr.
0: Mais est-ce qu'on annonce de la pluie aujourd'hui?
1: Mais c'est possible. On pourrait avoir une petite goutte.
2: C'est possible.
1: On pourrait avoir une petite goutte dans la journée à surveiller, bien sûr. Bonne pioche.
3: Il ne pleuvra pas. Non,
1: il va pas pleuvoir. Bonne pioche dans quelques instants, c'est vrai. Mais tout de suite, c'est bien sûr Fabrice. Hein, Fabrice et ses pronostics hippiques. Bonjour Fabrice.
4: Oui, bonjour Julien, bonjour Didier, bonjour à toutes et à tous.
1: Le quintet du jour nous emmène à Angers.
4: Ah oui, ce sera sur l'hippodrome d'Angers que notamment un changement d'horaire, hein, puisqu'on passera dans l'heure d'été. Le départ du quintet sera donné à 18h30. Ce sera le handicap d'Angers-Loire Métropole, une compétition intergénérationnelle sur 2300 mètres. Une compétition où le choix serait dû mettre une affaire d'impression. Le nôtre se tournera vers le numéro 11, Marina Leda, devant le numéro 6, Dark Secret. Viendront ensuite le numéro 9, King Crazy. Le numéro 10, c'est Britannia. Le numéro 2, Zulu Warrior. Le numéro 15, Ramsey. Le numéro 8, Mr. Winner. Ainsi que le numéro 4, Seona. 11, 6, 9, 10, 2, 15, 8 et 4 pour notre sélection du jour.
0: Bon, bah dans les studios, c'est déjà Zulu Warrior.
1: Ah oui, je l'ai noté, je l'aime bien, je le sais.
0: Bah oui.
1: Mais ce sera pas celui-là.
4: Oui, Zulu Warrior qui a une chance comme les autres, il reste sur un échec. Il essaiera de se racheter. On va surtout faire attention à Marina Leda, qui n'a jamais déçu depuis ses débuts victorieux en compétition. C'était sur l'hipporome de Fontainebleau. Notez que cette concurrente vient par deux fois d'échouer, notamment à la deuxième place à ce niveau de compétition. Elle sera associée à Christiane Desmureaux pour le compte de Mario Baratti. C'est assurément un bon point d'appui, d'autant qu'elle découvre des conditions assez favorables sur l'échelle des valeurs. Donc attention à ce numéro 11, Marina Leda, qui sera tout simplement notre favorite du jour.
1: Le cheval à suivre, c'est à Amiens.
4: Oui, effectivement, ce sera sur l'hippodrome d'Amiens avec une réunion matinale. Ne vous faites pas

0: Fabrice à retrouver chaque jour sur Eco FM du lundi au vendredi aux alentours de 9h10. À piqûre nos rappels aux alentours de midi si vous n'avez pas eu le temps de tout noter. Et sinon, eh bien, direction les réseaux sociaux et ce site internet magnifique, incroyable, que je vous laisse le soin de nous présenter, Fabrice.
1: Oui, donc c'est chevaux-a-suivre.fr. Petite particularité, ce site est totalement gratuit. Je sais, c'est plus vraiment de nos jours.
2: Non, c'est vrai. Ouais. Merci Fabrice. En tout cas, très belle journée. Bon début de semaine. À demain.
1: Excellente journée à vous tous.
0: Entre 9h et 10h, on prend l'habitude, eh bien, tout simplement, eh bien, de jouer. On a une grille XXL.
2: Hein. Oui, et là aussi, c'est gratuit, hein, sur Eco FM, justement. Vous envoyez XXL par SMS au 07 89 41 97 66. Vous joignez votre nom, votre prénom, votre ville, et on aura grand plaisir à jouer avec vous dans quelques instants pour vous faire gagner, notamment, eh bien, ce magnifique barbecue d'une valeur de 250€ environ.
0: Et pas que, hein. Il reste beaucoup, beaucoup de cadeaux. À suivre plutôt Angèle avec le temps fera les choses.

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1: Un peu plus de 9h20 sur Echo FM. Alors vous le savez, hein, depuis vendredi, on va vous laisser le choix et la possibilité surtout de nous proposer deux cases.
2: Oui, on joue à deux reprises, deux fois plus de possibilités évidemment. Ben oui, il y a quand même 300 cases au total. Et c'est Benjamin qui est notre premier candidat de la matinée. Bonjour Benjamin.
3: Bonjour.
2: Bienvenue sur Echo FM. Faites comme Benjamin, envoyez vos SMS évidemment à Echo FM. Vous envoyez XXL par SMS au 07 89 41 97 66. Benjamin, est-ce que vous avez bien suivi assidûment cette session de Bonne Pioche ces derniers temps?
3: Donc
2: normalement c'est bon pour vous.
3: Voilà.
2: Il y a quand même 300 cases, c'est vrai, c'est beaucoup. Et quel est le cadeau qui vous plaît le plus dans cette liste, Benjamin?
3: Les grottes de Han. Ah, les grottes de
2: Han. Ouais, c'est vrai que j'avoue, entrées. Hein,
1: vous n'êtes jamais allé là-bas, Benjamin?
3: Non, jamais.
1: Eh ben, c'est une occasion, bien sûr. Oui. Une belle sortie à réaliser, eh bien, en famille, entre amis. Bien sûr.
2: Mais c'est le moment, Benjamin, eh bien, de nous proposer votre chiffre, votre premier chiffre d'ailleurs, entre 1 et 300. Tout le monde vous écoute, Benjamin.
3: Alors, le 212.
1: Le 212. Vous faites quoi de beau dans la vie, Benjamin?
3: Je suis accompagnateur social.
1: Accompagnateur social. Benjamin, la case numéro 212. On va vérifier déjà si ça n'a pas déjà été proposé.
2: Le 212 n'a jamais été proposé. Première bonne nouvelle. Vérifions avec le piocheur ce qu'il en est.

0: Il n'y a rien ici-bas, rien que ce vide, hélas, nous dit le piocheur. Benjamin, ce n'est pas derrière cette case numéro 212 que se cache un cadeau.
1: Non, c'est vrai, il n'y a rien pour l'instant, Benjamin, mais rien n'est perdu puisque vous avez droit à une deuxième chance. Benjamin, on reprend la grille, on la regarde scrupuleusement, toujours composée de 300 cases au total. C'est à vous, Benjamin.
2: Alors, le 225.
0: J'aime bien les 200, hein.
2: Ouais.
0: J'aime bien les 200, Benjamin. 212, 225.
1: Bah, c'est des cases qui sont déjà assez relevées, vous voyez. Ouais. On est déjà dans le haut du panier. Le 225, c'est vrai que, eh bien, cette case n'a jamais, au grand jamais, été proposée. Vérifions sans plus tarder.

0: C'est gagné, nous dit le piocheur.
1: Oui, c'est une première information, première bonne nouvelle ce matin pour vous, Benjamin. Reste à savoir maintenant ce que vous avez gagné.
2: C'est vrai.
1: Je vais rapidement vous mettre sur la voie. Est-ce que vous avez besoin de lunettes, Benjamin ?
3: Non, mais j'en porte.
1: Vous en portez.
0: Ah.
1: C'est déjà une bonne nouvelle. Ça veut dire que vous pouvez être un potentiel client.
0: C'est vrai.
3: Oui.
1: Et ça, c'est pas mal, Benjamin, puisque vous remportez tout de même, eh bien, un chèque cadeau d'une valeur de 100 euros à dépenser au sein d'Optique 2000, notre partenaire du côté de Fourmis.
3: Oh, ben, c'est super.
0: Ah oui, c'est pourquoi pas, eh bien l'occasion peut-être d'acheter une paire de solaires.
1: Une paire de solaires. Alors c'est vrai que la météo s'y prête pas du tout
0: pas
1: aujourd'hui.
0: Maintenant,
1: alors
0: pas
1: c'est
0: maintenant.
1: Vrai. C'est vrai, on va pas se mentir. Mais Benjamin, c'est pour vous, c'est cadeau.
3: D'accord, ben super, merci beaucoup.
0: 100 euros pour vous, Benjamin, du côté de Optique 2000, du côté de Fourmis. Bah, Benjamin, voilà, deux essais et 50% eh bien, ont été validés.
1: De réussite, exactement. C'est plutôt pas mal pour débuter la semaine, Benjamin.
3: Eh oui.
1: Ah bah voilà. Benjamin, en tout cas, c'est Manuela, notre secrétaire, qui vous rappellera eh bien, dans les prochains jours pour vous définir les modalités de retrait de votre gain. D'accord ?
3: D'accord, merci beaucoup.
1: On vous souhaite un bon début de semaine, un bon lundi. À bientôt, Benjamin.
3: À vous aussi, à bientôt.
1: Au revoir. Bravo, au revoir.

0: Benjamin, du côté de Fourmi, qui repart ce matin avec 100 euros valables chez notre partenaire. Eh bien, Optique 2000, du côté de Fourmi.
1: Ça commence bien quand même pour ce début de semaine. Mais c'est vrai, moi j'aime bien les lundis comme ça, les lundis cadeaux. Il en reste encore, cela ne doit pas vous décourager. Au contraire, il y a encore le barbecue, les grottes de Han, du Gédimat. Il y a aussi, eh bien, du Hirson Moto et VSP pour les accessoires, justement, qui pourraient accompagner vos balades à moto, notamment. Bref, c'est la fin de printemps des cadeaux sur Echo.
0: Vous continuez à envoyer eh bien, le mot XXL par SMS au 07 89 41 97 66. Vous profitez de cette pause musicale et publicitaire. On se retrouve d'ici quelques minutes.

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25: Bonne pioche chaque jour sur Echo FM du lundi au vendredi. On tente de vous offrir du cadeau, des cadeaux, parce qu'il reste, je crois, 7 ou 6.
1: 6 cadeaux six maintenant. Cadeaux. C'est vrai, Didier, et bien faites comme Benjamin qui, il y a quelques instants, du côté de Fourmi, est reparti avec 100€, tiens, à dépenser chez Optique 2000 Fourmi. Donc voilà notre partenaire. Il reste encore pas mal de cadeaux. On va bien penser forcément aux grottes de Han, au barbecue, au bon de 150€, hein, valable chez Gédimat. Très demandé également des paniers pour les saveurs de nos fermes du côté de la Capelle, ou encore ce fameux bon pour Hirson, Moto et VSP, là aussi d'une valeur de 100€. On est dans l'accessoire, évidemment, pour vos sorties estivales à moto.
25: Benjamin, il pourra peut-être acheter, des lentilles.
1: Ah, c'est possible aussi, voilà.
25: Enfin, avec un petit jarret.
1: Mais exactement, je suis pas sûr que ce soit les mêmes, mais pourquoi pas après. On peut toujours tenter. Voici Pauline du côté d'Hirson cette fois-ci. Bonjour Pauline.
26: Bonjour.
1: Bienvenue sur Echo FM. Pauline, comment allez-vous en ce lundi matin?
26: Ça va.
1: Un lundi matin qui irait encore mieux si vous gagnez un cadeau quand même.
26: C'est ça.
1: Ah bah oui. Quel est le cadeau qui vous fait le plus plaisir, justement, qui vous ferait le plus plaisir parmi la liste?
26: Le bon chez Hirson Moto.
25: Ah,
1: vous êtes motarde?
26: Oui.
25: Oh. Et qu'est-ce que vous conduisez comme deux roues?
26: Une Yamaha 700.
25: C'est déjà gros ça?
26: C'est déjà pas mal.
1: C'est déjà pas mal.
25: Quel poids ça fait, vraiment, en poids, le poids du véhicule?
26: Elle fait 188 kilos.
1: Ah ouais. Ah non, mais non, mais moi je pourrais même pas la tenir, en fait.
25: Bah non, comment c'est possible? Mais non. Vous avez des gros bras, Pauline, en fait.
26: Oh non, pas spécialement, non.
1: Allez, Pauline, on joue ensemble, bien sûr, ça s'appelle Bonne Pioche, vous le savez, XXL, c'est la particularité, et on joue deux fois depuis vendredi, deux fois par candidat. Première proposition, premier choix de case, on vous écoute, Pauline.
26: Alors, le 300.
25: Ah, et pourquoi pas?
1: Bah tiens, effectivement, pourquoi pas le 300 qui n'a jamais été proposé? C'est l'heure de vérifier avec notre ami le piocheur.

0: Bon bah c'est Niette. Derrière cette case numéro 300, Pauline.
1: C'est vrai, Pauline, rien pour l'instant, mais mes séances de rattrapage, eh bien c'est maintenant.
0: C'est comme le bac.
1: Exactement, puisque, eh bien voilà, une deuxième chance se profile pour vous, Pauline. On vous écoute pour votre second choix.
2: Alors je vais dire le 100.
0: Le 100, aime bien les chiffres ronds.
1: Ouais,
0: Pauline. Vous avez votre bac, vous, Pauline?
2: Non.
0: Non, vous n'avez pas triché? Parce que bon, Julien, il l'a eu, mais il a triché.
1: Ouais, je l'ai eu, mais j'ai triché. C'est vrai, c'est pas bien. Voilà. Non, franchement pas.
0: Ah, mais 100% des gens qui l'ont, eh ben, ont triché.
1: Bon, Pauline, en tout cas, vous avez choisi le 100. Va-t-il vous porter chance ce matin? Réponse immédiate.

0: Il n'y a rien ici-bas, rien que ce vide, hélas. Bon, bah voilà, Pauline, une nouvelle fois, hein, il fallait tricher. Hein, voilà. Vous nous auriez, eh bien, mis, bon, voilà, je sais pas, quelques cacahuètes sous la porte.
1: Ou un billet sous la... Ouais, exactement.
0: Un billet, oh, tout de suite, de l'argent.
1: Bah exactement, il en faut. Bon, Pauline, ce sera pas pour aujourd'hui, malheureusement.
2: C'est pas grave.
1: On vous souhaite en tout cas une excellente journée. Merci de nous écouter fidèlement.
2: Il y a pas de souci, merci à
1: bientôt.
2: À vous aussi.
1: Au revoir.
2: Au revoir.
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0: Vous êtes nombreux ce matin à tenter votre chance hein, par SMS. On a Marie-Angélique, on a Jacqueline, on a Christine, on a Pauline, Josette, Patricia, Lydie, Gilles. Mais il faut un tirage au sort.
1: Oui, exactement. Il n'en restera qu'un ou plutôt qu'une ce matin puisque c'est Séverine que nous tentons de joindre du côté de Dany Lambercy. On est dans l'Aisne. Bonjour Séverine.
4: Bonjour.
1: Séverine, sur Echo FM ce matin, ça veut dire que vous venez d'être tirée au sort à ce jeu Bonne Pioche XXL. C'est déjà une bonne nouvelle, Séverine.
4: Oh oui.
1: Séverine, quel est le programme de votre début de semaine? On est lundi.
4: Bah, aujourd'hui, je travaille.
1: Ah là là là, vous faites quoi dans la vie, Séverine?
4: J'accompagne des enfants en difficulté à l'école.
1: D'accord. Séverine, eh bien, vous allez accéder dans un instant à la grille. Quel est le cadeau qui vous donne le plus envie, Séverine?
4: Les grottes.
1: Ah, les grottes de Han.
0: Les grottes,
1: ouais.
4: Oui.
1: Vous voyez, Ben, 6 entrées, c'est un pack XXL. La valeur, c'est 300 euros. Et on a notamment Ludivine du côté de Buire qui, la semaine dernière, a remporté ce fameux pack. Il en reste donc un, c'est vrai.
0: Vous iriez avec qui?
4: Mes enfants, mon mari déjà, et après à voir.
0: Et après, bah, les gens qu'on rencontre sur la route.
1: Bah, c'est ça, c'est du bonus.
0: C'est ça.
1: Voilà. Séverine, vous avez deux chances de remporter un cadeau ce matin. Première chance maintenant, c'est à vous de nous proposer eh bien, le chiffre qui, selon vous, renferme un cadeau.
4: Alors, la 150.
0: La case numéro 150, on vérifie.
1: Le 150 n'a jamais été proposé, mais que cache cette case 150? Réponse.

0: C'est niette.
1: Il n'y a rien pour l'instant, c'est vrai, Séverine. On a fait chou blanc pour l'instant, mais vous avez l'occasion de vous rattraper avec une deuxième proposition. On espère pour vous que ce sera la bonne. C'est parti, Séverine.
2: Alors, la 298.
0: La case 200, on fait les fonds. Hein.
1: Ah oui, ouais. C'est le fond de grille. Le fond de grille va-t-il vous porter chance?
0: Il y a le fond de veau, mais là c'est le fond de grille.
1: Eh oui, pour ce midi, ce sera un fond de grille, s'il vous plaît. Voici eh bien, le résultat de ce 298.

0: Oui. Et reparti.
1: Si vous entendez que ça rigole dans les studios, c'est parce que on commence à connaître les jingles par cœur. Et on les chante dans les studios. Bon, malheureusement, je ris un peu moins puisque Séverine, il n'y a rien.
0: Ouais, parce que vous moquez du malheur
2: c'est
0: des gens.
2: Grave. Oh,
1: mais pas du tout.
0: C'est ça, malheur. Enfin, malheur.
1: Séverine, c'est pas grave, mais quand même, vous passez peut-être à côté des grottes d'Ans, justement.
0: Ouais, ah là là. 5000 euros.
2: Ah bah.
1: Eh oui.
2: On jouera.
1: Vous reviendrez, Séverine.
2: Mais oui.
1: Eh bien, avec grand plaisir, en tout cas, passez une excellente journée, un bon lundi avec
2: Merci
1: Eco FM.
2: Merci à vous aussi.
1: À bientôt. Au revoir.
2: À bientôt. Au revoir.
0: Bonne pioche, on joue un peu plus, hein. Enfin,
1: c'est vrai.
0: Les gens à jouer, eh bien, deux fois.
1: Alors, c'est vrai qu'on a peut-être joué trois fois ce matin seulement, en tout cas avec trois candidats, mais à chaque fois deux cases. Donc, ça fait six cases révélées ce matin. C'est mieux qu'avant, mine de rien. Et on avance, mesdames, messieurs.
0: C'est vrai qu'on ne fait pas la route dans l'autre sens. On jouera, hein, forcément demain entre 9h et 10h. Soyez au rendez-vous. À suivre l'horoscope, le programme télé, côté musique, roulez jeunesse.
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5: Et en ce lundi 8 juin, bonne fête aux Médards, les Béliers. Assurez-vous qu'il n'y ait pas de malentendus ou de quiproquos dans vos échanges familiaux. Les Taureaux, vos sentiments amoureux vous transporteront sur un petit nuage. Gémeaux, votre attitude finira par être remarquée par vos supérieurs et récompensée. Les Cancers, vous évitez de tomber dans la routine. Lion, célibataire, vous serez bien décidé à profiter pleinement de votre liberté. Les Vierges, célibataires, vous allez démarrer une relation faite pour durer. Les Balances, vous n'êtes pas à l'abri de tensions assez importantes dans votre foyer. Les Scorpions, vous aurez le feu vert de vos supérieurs et vous pourrez laisser libre cours à votre créativité. Les Sagittaires, vous vous acharnerez à donner le meilleur de vos capacités et à fignoler les détails. Capricorne, vous aurez l'art de mettre votre partenaire sur des charbons ardents. Verseau, vous vous sentez prêt à vous engager sur le long terme. Enfin, les Poissons, vous pourrez prendre des contacts intéressants pour le projet que vous avez en tête depuis un petit moment déjà. Bonne journée et à demain.
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5: Voici ma sélection télé pour ce lundi 8 juin avec ce soir sur TF1 du football France-Irlande du Nord, match amical. Sur France 2, Meurtre au paradis. Sur France 3, Qui m'aime me suive, film français avec Daniel Auteuil et Catherine Fro. Sur M6, Marié au premier regard, télé-réalité. À 23h25, Cauchemar en cuisine présenté par Philippe Etchebest. Sur France 4, In France with Madonna, documentaire sur la chanteuse. Sur W9, Le pic de Dante, film américain avec Linda Hamilton et Pierce Brosnan. Sur TMC, Les Tuches 4, avec notamment Jean-Paul Rouve et Isabelle Nanty. Sur Gulli ce soir, les parcs d'attractions préférés des Français, présentés par Camille Serre. Jardin d'acclimatation, Spirou, Petit Prince, ces parcs qui rêvent de détrôner Mickey. Vous allez retrouver sur ces stars la série Chicago Fire, inédite en clair. Sur Sister enfin, Kaamelott, la série avec Alexandre Astier et plusieurs épisodes à la suite. Bon zapping!
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3: Et en ce lundi 8 juin, bonne fête aux Médards, les Béliers. Assurez-vous qu'il n'y ait pas de malentendus ou de quiproquos dans vos échanges familiaux. Les Taureaux, vos sentiments amoureux vous transporteront sur un petit nuage. Gémeaux, votre attitude finira par être remarquée par vos supérieurs et récompensée. Les Cancers, vous évitez de tomber dans la routine. Lion, célibataire, vous serez bien décidé à profiter pleinement de votre liberté. Les Vierges, célibataires, vous allez démarrer une relation faite pour durer. Et les Balances, vous n'êtes pas à l'abri de tensions assez importantes dans votre foyer. Les Scorpions, vous aurez le feu vert de vos supérieurs et vous pourrez laisser libre cours à votre créativité. Les Sagittaires, vous vous acharnerez à donner le meilleur de vos capacités et à fignoler les détails. Capricorne, vous aurez l'art de mettre votre partenaire sur des charbons ardents. Verseau, vous vous sentez prêt à vous engager sur le long terme. Enfin, les Poissons, vous pourrez prendre des contacts intéressants pour le projet que vous avez en tête depuis un petit moment déjà. Bonne journée et à demain.
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3: Et en ce lundi 8 juin, bonne fête aux Médards, les Béliers. Assurez-vous qu'il n'y ait pas de malentendus ou de quiproquos dans vos échanges familiaux. Les Taureaux, vos sentiments amoureux vous transporteront sur un petit nuage. Gémeaux, votre attitude finira par être remarquée par vos supérieurs et récompensée. Les Cancers, vous évitez de tomber dans la routine. Lion, célibataire, vous serez bien décidé à profiter pleinement de votre liberté. Les Vierges, célibataires, vous allez démarrer une relation faite pour durer. Et les Balances, vous n'êtes pas à l'abri de tensions assez importantes dans votre foyer. Les Scorpions, vous aurez le feu vert de vos supérieurs et vous pourrez laisser libre cours à votre créativité. Les Sagittaires, vous vous acharnerez à donner le meilleur de vos capacités et à fignoler les détails. Capricorne, vous aurez l'art de mettre votre partenaire sur des charbons ardents. Verseau, vous vous sentez prêt à vous engager sur le long terme. Enfin, les Poissons, vous pourrez prendre des contacts intéressants pour le projet que vous avez en tête depuis un petit moment déjà. Bonne journée et à demain.
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3: Bonjour, dans l'actualité de ce lundi 8 juin, la flamme en gris, deux blessés dans une collision entre deux tracteurs. Ce samedi 6 juin, vers 18h, deux tracteurs sont entrés en collision sur la RN2 à l'entrée du village de la flamme en gris. Selon le parquet de Laon, l'accident s'est produit lorsqu'un tracteur a tenté de dépasser un autre véhicule agricole au moment où celui-ci effectuait une manœuvre pour tourner. L'un des conducteurs impliqués est dans un état critique. Elle est portée au CHU de Reims. Son pronostic vital reste engagé. Le conducteur mis en cause a été remis en liberté dans l'attente de nouveaux éléments de l'enquête. Son permis a été retenu. À Boué, une odeur suspecte au sein de l'usine Materne. Une forte odeur, d'abord suspectée comme étant du gaz, a entraîné l'intervention des pompiers et d'un technicien spécialisé ce dimanche. Par mesure de précaution, le secteur a été sécurisé le temps des contrôles. Après vérification, aucune fuite n'a été détectée. L'odeur provenait en fait du réseau de canalisation. L'incident n'a fait aucun blessé et n'a provoqué aucune interruption de la production sur le site. Enfin, à Marle, mobilisation et pétition de soutien pour Ibra. Plus de 800 signatures recueillies. Un rassemblement de soutien s'est tenu ce matin devant la mairie de Marle pour soutenir un habitant d'origine ivoirienne menacé d'une obligation de quitter le territoire français car non régularisé. Un rassemblement à l'initiative de plusieurs habitants. Une pétition circule et a déjà recueilli plus de 870 signatures. Elle met en avant son intégration dans la commune, son engagement associatif et sa participation à la vie locale depuis plusieurs années, notamment à travers son travail et son implication auprès des habitants, sans oublier l'amour qu'il porte à sa compagne depuis quelques années avec laquelle il est paxé. Voilà pour l'actualité de ce lundi 8 juin. La sélection quintée de Fabrice direction Angers. 11, 6, 9, 10, 2, 15, 8 et 4.
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3: La pluie va-t-elle tomber en ce jour de Saint-Médard? Pour l'instant, ce sont les nuages qui dominent dans la Vénois-Hélène, mais le temps reste sec. Attention, quelques gouttes sont attendues en fin d'après-midi, mais Barnabé, on l'espère, coupera le robinet, ce sera jeudi. Les températures atteindront 21 degrés cet après-midi à Fourmies, Étreux, Saint-Richemont. 21 degrés également à Anor, Huimy et Laon.
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3: Tout de suite sur Eco FM, l'actualité nationale, puis on retrouvera Franck, un passionné de l'équipe de France de football, qui va même s'envoler direction les États-Unis ce dimanche pour assister aux trois premiers matchs des Bleus, le premier la semaine prochaine. On lui demandera forcément son prono d'ailleurs pour le match amical de ce soir. Puisque vous le savez peut-être, la France rencontre l'Irlande du Nord. Ne bougez pas, c'est dans une petite minute.
5: Bonjour à tous. L'essentiel de l'actualité, les procureurs généraux réunis autour de Gérald Darmanin après l'affaire Liana, une réunion sur la chaîne judiciaire et le suivi des dossiers de violences faites aux mineurs. Le ministre de la Justice veut aussi un réexamen des plaintes concernant des enfants victimes de violences. Les circonstances de l'accident sont encore floues. Ce matin, un accident d'hélicoptère de la gendarmerie a fait un mort hier dans le Loiret. L'appareil effectuait une mission de recherche d'un adolescent disparu dans une forêt du département. Deux autres la pilote et le mécanicien ont été gravement blessés et transportés au CHU d'Orléans. Patrick Bruel, placé en garde à vue ce matin à Paris dans le cadre des plaintes pour violences sexuelles déposées contre lui. Le chanteur de 67 ans est visé par une dizaine d'accusations de viol et d'agressions sexuelles remontant entre 1997 et 2015. Sa garde à vue peut durer jusqu'à 48 heures. Et puis en football, les Bleus disputent leur dernier match de préparation pour la Coupe du Monde. Les Bleus affrontent l'Irlande du Nord ce soir, coup d'envoi à 21h10. Ce sera le dernier match dirigé en France par Didier Deschamps qui quittera son poste de sélectionneur des Bleus après la Coupe du Monde.
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3: Le 6 minutes de la rédaction d'Eco FM à la mi-journée, juste après l'actualité nationale. On va forcément se pencher sur cet événement sportif. Ça va commencer la semaine prochaine. On va parler de la Coupe du Monde.
6: Oui, alors ça va commencer la semaine prochaine pour les Bleus, mais ça commence vraiment ce jeudi, bien sûr, sur les antennes du groupe M6, qui a raflé les droits pour cette fois, on le rappelle, EcoFM au cœur de cette Coupe du Monde, avec Franck, un supporter des Bleus prêt lui aussi à s'envoler avec trois amis direction les États-Unis pour suivre les Bleus au plus près. Au programme pour lui et ses amis, les trois premiers matchs de la France face au Sénégal, à l'Irak et à la Norvège. Bonjour Franck.
7: Bonjour.
6: Et merci d'être avec nous sur EcoFM. Par contre, on va commencer par un point actualité, si vous le voulez bien. Avant toute chose, un pronostic pour la rencontre déjà de ce soir avec l'Irlande du Nord. Quand même, Franck, il faut se mouiller ce midi.
7: Victoire 3-1.
6: Allez, 3-1 pour les Bleus.
3: Bon, après cette défaite quand même contre la Côte d'Ivoire. Bon, on le rappelle, Franck, rien d'inquiétant puisque ce sont des matchs de préparation.
7: Oui, tout à fait. Puis en plus, il y avait beaucoup de titulaires sur le banc du fait de la victoire de Paris en Ligue des Champions. Donc, pas d'inquiétude. Ce soir, ça va le faire. Et puis, on est toujours présent dans les grandes compétitions.
6: Toujours présent, évidemment, dans les bons et les moins bons moments. C'est ça le plus important et c'est ça qui fait le sel d'un supporter. Alors, Franck, comment est née cette idée justement un peu folle de partir vers les USA pour suivre les Bleus pendant la Coupe du Monde? C'est quand même un beau défi.
7: Bah, dès qu'on a vu le pays organisateur, ça nous a directement un peu traversé l'esprit. Et après, à force de faire des déplacements avec l'équipe de France, on s'était dit que notre première Coupe du Monde se serait aux États-Unis. Donc, on avait refusé de partir au Qatar exprès. C'est un peu les États-Unis, c'est un peu le rêve. Donc, ça fait 2 ans qu'on travaille dessus et maintenant on est à 6 jours du départ. On est prêt. On attend plus que ça.
3: Et alors, Franck, bien évidemment, on va parler un peu d'argent quand même, parce que suivre l'équipe de France, c'est bien, mais quand on la suit effectivement aux États-Unis, ça coûte un tout petit peu. Ça veut dire quoi? Vous avez économisé pendant ces 4 années?
7: Ouais, c'est ça en fait. Depuis 2 ans, on organise, donc on a restreint, parce qu'on est 4 supporters de Lens à partir, donc on a restreint un peu les déplacements avec Lens, et puis du coup tous les heures supplémentaires, toutes les primes, on a tout mis de côté, et puis on s'est préparé un petit budget pour pouvoir le vivre pleinement, parce que si c'est pour partir et puis ne pas profiter.
6: Exactement. Justement, à quoi risque de ressembler votre quotidien entre les matchs, les déplacements, l'ambiance autour des stades? Comment vous imaginez tout ça à quelques jours de ce grand départ, Franck?
7: On espère que ça va bien se passer. Après, nous, on s'est programmé à chaque fois un itinéraire avec des sorties de prévues, comme la Statue de la Liberté, à Philadelphie, la Statue de Rocky. Donc, on en profite pour vivre les matchs, l'ambiance avec les autres supporters également, mais aussi pouvoir faire du tourisme et faire à chaque fois dans chaque ville, visiter les monuments et tout ça.
6: Monuments et puis s'amuser un petit peu quand même, parce que sinon c'est pas drôle.
3: Comment vit votre famille autour de tout cela? Est-ce qu'on comprend ce départ, cette passion pour l'équipe de France?
7: Mais tout le monde est un peu à fond dans le football, dans la famille. Ma femme et ma fille me suivent régulièrement dans les déplacements. Ils sont déjà venus en Grèce, en Italie, donc ils sont totalement d'accord. Et puis ils savent que les États-Unis pour moi c'est un rêve. Donc elles sont fans aussi de football, donc il y a aucun souci.
6: Justement, Franck, vous parlez de rêve. Est-ce que vous êtes fixé un rêve ultime pour ce voyage, un match précis peut-être, un moment, une ambiance à vivre absolument? Quel est vraiment le truc que vous ne pouvez pas rater aux États-Unis?
7: Ce sera un rendez-vous mi-juillet, gagner la Coupe du Monde, tout simplement.
6: Ça peut être un bel objectif, effectivement.
7: Oui.
6: Parce qu'en gros, ce que vous allez faire, Franck, c'est que vous allez assister, si j'ai bien compris, aux 3 premiers matchs de l'équipe de France. Ensuite, faut bien revenir en France quand même.
3: C'est vrai.
6: Et vous repartirez si la France arrive en finale. On va même dire quand la France arrivera en finale.
7: Oui, c'est ça. On a chacun notre travail et tout ça. Et puis, rester 5 semaines, c'était un peu compliqué, même financièrement. C'est vrai que les hôtels et tout ça, c'est un sacré budget. Donc, on s'était dit que le plus important, c'était les matchs de poule. Et après, et bien sûr, la finale, c'est le rêve ultime pour nous 4.
3: Ah oui. Bon, Franck, si on devait quand même mettre un montant, même s'il est estimatif, il est de combien ce montant?
6: Voilà, pour vraiment profiter et puis pour suivre les matchs. Donc, vraiment le global.
7: Alors là, au niveau de la réservation de l'avion, de l'hôtel et des places, on est sur un budget de 2000 euros. Après, on a un budget aussi pour une fois sur place, on a prévu un budget pour les transports, les visites, les restaurants, la nourriture, et il y aura un budget au cas où si on revient, mais si on retourne en finale, on va être à peu près sur un budget de 5000 euros à peu près.
3: 5000 euros si la France va en finale.
6: C'est le prix d'une 3e étoile, Didier.
3: Ouais, c'est ça.
6: Vous les voyez,
7: c'est ça. ça. Ouais.
6: C'est comme ça. Bon, on va regarder un petit peu le, eh bien, les matchs hein, là qui nous attendent dans les prochaines semaines. Le premier, c'est le 16 juin face au Sénégal. On aurait un deuxième face à l'Irak, un troisième face à la Norvège. Est-ce qu'il y a des sélections? Est-ce qu'il y a des pays qui vous font peur dans les trois? Comment vous pouvez analyser tout cela, Franck, à la mi-journée? On le rappelle, vous êtes un fervent supporter des Bleus.
7: Ah bah, on l'a vu justement avec le match amical il y a 2-3 jours contre la Côte d'Ivoire. Et le Sénégal, c'est aussi un mauvais souvenir de 2002. Donc attention au Sénégal, ça pourrait être une surprise. Ils sont champions d'Afrique en plus. La Norvège, très très fort. Mais vu que c'est le troisième match, si les deux équipes sont déjà qualifiées, je pense que le match sera un peu plus calme. Et l'Irak, normalement, c'est une formalité. Moi, j'ai un peu peur du match contre le Sénégal. C'est un match d'ouverture, il y aura de la pression. Faut pas se louper.
8: Eh oui, on le rappelle, en plus, le parcours idéal, en tout cas, idéal au début, c'est gagner le premier match, on gagne le deuxième et ensuite on peut faire tourner entre guillemets l'effectif, il n'y a plus de pression et vous le disiez, la Norvège est un adversaire plutôt redoutable. Est-ce que vous voyez cette équipe de France aller jusqu'au bout, Franck ?
7: Sur le papier, je pense qu'on a l'équipe pour. Tous nos joueurs sont au top niveau dans des clubs qui jouent la Ligue des Champions et les plus grands matchs possibles. Après, il faut pas négliger le côté fatigue. Certains, notamment ceux du PSG, ont joué la Coupe du Monde des clubs l'année dernière. Ils ont été en finale de Ligue des Champions là cette année. Faut faire attention aussi aux blessures et à cause de la fatigue. Ça peut être un sujet qui pourra nous poser des problèmes.
8: La météo également, parce qu'il risque de faire chaud là-bas.
7: Oui, ils annoncent des fortes températures, ça risque d'être compliqué aussi avec la chaleur, oui.
8: Bon Franck, on va revenir forcément à votre passion. Dans votre environnement familial, on le sait, vous nous l'avez dit, tout le monde suit l'équipe de France et vous suit. Mais côté amis, côté travail, dans cet environnement-là, est-ce que les gens disent « t'es fou en fait ?»
7: Non, pas du tout, parce que justement mon travail c'est conducteur d'autocar. Donc comme là, après-midi, je prends des cars avec mon association, je loue des cars à ma société et j'emmène les supporters au match. Donc ils sont contents, ma boîte, ça me permet de faire ma passion et mon travail en même temps. Donc après c'est sûr que des fois quand j'étais en Azerbaïdjan, mon chef il me disait non mais t'es fou quand même, tu ne vas jamais revenir de là-bas. Mais moi c'est ce que j'aime le mieux, c'est les pays les plus exotiques et les plus perdus possibles, parce que c'est des pays qu'on n'ira jamais visiter en vacances.
8: C'est plus cette envie de voyager ou vraiment supporter l'équipe de France?
7: Non, le premier c'est l'équipe de France, c'est vraiment de voir l'équipe de France à l'étranger. Mais du coup c'est aussi de faire du tourisme en même temps, donc on associe les deux, plaisir de voir les joueurs et l'équipe, mais également de visiter les pays, les différents pays
8: Deux dernières questions, Franck. Quel est le joueur qui vous fait le plus rêver, celui que vous dites il va exploser tout à la Coupe du Monde?
7: Alors pour moi actuellement, je pense que Mikael Olise, je pense que c'est lui qui va se révéler aux yeux du public, même s'il est déjà connu, mais je pense qu'il va exploser tout à la Coupe du Monde. Il me fait bonne impression et je pense que ça va être lui le joueur qui va être une surprise.
8: L'équipe de France qui vous a fait le plus rêver?
7: Je pense comme tout le monde, vu mon âge, 98, donc l'époque Laurent Blanc, Lizarazu, Zidane, Barthez, vu que je m'intéresse aussi à tout ce qui s'est passé avant, il y a toujours le traumatisme de Séville de 82, l'époque de Giresse, Platini et toute la bande, c'était une sacrée équipe également.
8: Eh bien Franck, on va tout simplement, on va le rappeler, vous partez donc fin de semaine, ce dimanche, direction les States pour suivre simplement cette Coupe du Monde.
6: Oui, et puis Franck, revenez-nous avec de bonnes nouvelles.
7: Et je vais revenir avec la Coupe du Monde.
6: Exactement, et vous nous la présentez bien sûr dans les studios en exclusivité. Merci Franck, ça a été un plaisir de vous avoir en tout cas en tant que supporter de cette équipe de France. Allez les Bleus, forcément. Et puis on espère vous retrouver très vite. Merci Franck, bon voyage.
7: Merci.
6: À bientôt, au revoir.
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20: Voici ma sélection télé pour ce lundi 8 juin avec ce soir sur TF1 du football France-Irlande du Nord, match amical. Sur France 2, Meurtre au paradis. Sur France 3, Qui m'aime me suive, film français avec Daniel Auteuil et Catherine Froh. Sur M6, Marié au premier regard, télé-réalité. À 23h25, Cauchemar en cuisine présenté par Philippe Etchebest. Sur France 4, In France with Madonna, documentaire sur la chanteuse. Sur W9, Le Pic de Dante, film américain avec Linda Hamilton et Pierce Brosnan. Sur TMC, Les Tuches 4, avec notamment Jean-Paul Rouve et Isabelle Nanty. Sur Gulli ce soir, les parcs d'attractions préférés des Français, présentés par Camille Serre. Jardin d'acclimatation, Spirou, Petit Prince, ces parcs qui rêvent de détrôner Mickey. Vous allez retrouver sur ces stars la série Chicago Fire, inédite en clair. Sur Sister enfin, Kaamelott, la série, avec Alexandre Astier et plusieurs épisodes à la suite. Bon zapping!
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1: Voici ma sélection télé pour ce lundi 8 juin avec ce soir sur TF1 du football France-Irlande du Nord, match amical. Sur France 2, Meurtre au paradis. Sur France 3, Qui m'aime me suive, film français avec Daniel Auteuil et Catherine Fraud. Sur M6, Marié au premier regard, télé-réalité. À 23h25, Cauchemar en cuisine présenté par Philippe Etchebest. Sur France 4, In France with Madonna, documentaire sur la chanteuse. Sur W9, Le pic de Dante, film américain avec Linda Hamilton et Pierce Brosnan. Sur TMC, Les Tuches 4, avec notamment Jean-Paul Rouve et Isabelle Nanty. Sur Gulli ce soir, les parcs d'attractions préférés des Français, présentés par Camille Serre. Jardin d'acclimatation, Spirou, Petit Prince, ces parcs qui rêvent de détrôner Mickey. Vous allez retrouver sur C-Star la série Chicago Fire, inédite en clair. Sur Sister enfin, Kaamelott, la série avec Alexandre Astier et plusieurs épisodes à la suite. Bon zapping!
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1: 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Il nous l'explique dans un instant.
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